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Quand cette brume se dissipa, nous étions déjà au bord de l'océan.

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Bonjour et bienvenue à mon émission du fond de mon garde-robe. Aujourd'hui, nous en sommes à la 30e capsule poétique. Et comme promis, je vais vous parler de Géraldton. Après avoir parlé de l'appartement du 536, si vous vous souvenez, là maintenant, je vais vous parler de Géraldton. Pourquoi? Parce que c'est une autre étape importante, professionnellement, humainement, et ça a été exploratoire, mais ça a été très, très, très intéressant. Je fais également un test audio. Là, j'ai des bandes sonores, évidemment, grâce à mon complice Pascal, et je veux tester quelque chose. Je vais lire en même temps que je vais faire jouer, mais je suis pas dans le fond de mon garde-robe, je suis juste à côté, parce que l'installation est beaucoup plus conviviale, parce que je peux pas tout faire ça dans mon garde-robe, j'ai pas l'espace pour le faire. Je fais donc un test. Pourquoi je vous dis ça? Parce que si c'est concluant, je vais garder le fichier réalisé. Donc, je commence. En souhaitant que ça fonctionne. Donc, direction nord. Je vous tourne pour que le microphone soit vraiment vis-à-vis. J'ai pas mis de bonnette. Je pense que ça devrait être à la bonne hauteur. J'ai évidemment une installation bancale, si vous voyez ça. Je suis sur mon espèce de vanité, là, qu'on appelle, avec le miroir. En fait, je suis face à moi-même, c'est intéressant. Mon texte est appuyé sur l'écran de l'ordi portable qui est installé justement sur ma vanité. Et mon téléphone est amanché sur un support qui était voué à autre chose, puis finalement, ben ça fait très bien le travail. Fait que, OK, attention, là, on va partir, ça sera pas long, faut que je recule ma bande audio. Et c'est parti, mon kiki.

Le Geraldton Board of Education est à la recherche d'enseignants pour combler des postes en mathématiques, en histoire, en français et en art dramatique pour son école secondaire francophone à Geraldton. Hey, Alain! Garde l'annonce dans la presse. Ouais, j'ai une idée d'où ça se trouve, avait dit mon marin. C'était parti. Juillet 1989. La presse, que version papier à l'époque, nous invitait à quitter notre belle province pour sa voisine l'Ontarienne. Fraîchement diplômée en enseignement et en études littéraires, une expérience en suppléance confirmant l'appel de ma vocation. Septembre étant trop loin et surtout sa promesse d'embauche trop incertaine. Après 10 ans de bohème, la toiture qui fuyait avait perdu son charme et notre logement négligé par le proprio m'apparaissait soudainement vieux et fatigué. Toutes les conditions étaient réunies pour que nous tentions l'aventure. Mon bac en poche, assorti d'une foi de converti culturel, une certaine morosité sociale et l'énergie de nos 20 quelques années nous poussaient vers l'aventure. J'ignorais alors que j'allais à la rencontre des romans et personnages du terroir de la nordicité, ce qui n'aurait pas déplu à mon professeur d'alors et écrivain respecté, feu Noël Audet. L'entrevue réussie, l'endroit visité, nous quittions en nous notre petit nid avec l'auto chargée comme une mule, notre petite chienne juchée sur les bagages et le programme de français pour tous les niveaux sous le bras. Nous allions conquérir le nord-ouest de l'Ontario.

La route nous y menant tranchait à vif dans des formations rocheuses du bouclier canadien qui annonçaient la robustesse de notre univers à venir. Sudbury avait laissé un paysage lunaire dans mon imagination quand une amie du primaire nous avait annoncé un déménagement prochain, son père médecin y étant transféré, et un malheureux divorce qui avait déchiré la famille. Aujourd'hui m'habitent toujours des relents de poussière sur la ville d'André Langevin. Heureusement, maintenant que j'y suis moi-même allée, je sais que Sudbury n'est plus ce décor mortifère. N'empêche, cette présence muette du temps tellurique, tout au long de la route, m'émouvait. Et commandait une humilité qu'à vingt-quelques années, on ne se reconnaît pas vraiment. 3000 âmes, chiens et chats compris. Il en reste moins de 2000 depuis. Mais avec 3000 âmes alors, notre nouveau monde est LE centre de service de toute la région. Hôpital, bureaux gouvernementaux, centres d'emploi. On y dessert des populations anglophones, unilingues, il va de soi, francophones et ojibwés. L'école secondaire regroupe physiquement ces trois populations adolescentes, bien que les jeunes habitent souvent d'autres communautés avoisinantes. Des 120 étudiants franco-ontariens en début d'année, pour 400 anglophones autochtones inclus, ne resteront bien souvent que 100 élèves en juin chez les francophones. Le taux de décrochage et de suicide est élevé, ce que j'ignore à l'époque. Tout est étonnant. La façade western des quelques commerces sur la Main Street,

Le logement disponible s'explique par la fondation de la ville en 1930. L'or. L'extraction se poursuivra jusqu'en 1971, mais les maisons, d'abord bâties dans l'urgence, resteront par la suite défraîchies. Le drame surviendra avec l'épuisement de d'autres ressources, le bois. Grande misère à l'horizon pour les travailleurs et les commerçants. Mais pour l'heure, les salaires y sont encore élevés et je me réjouis que mon homme puisse travailler bien au chaud après avoir bûché dès notre premier hiver comme un Alexis à peine plus moderne que l'ancien. Même froid mordant, même danger et même courbature.

Pour l'instant, nous logeons dans un 3,5 au sous-sol d'un triplex récemment construit. Curieux d'aller si loin pour être dans un semi-sous-sol, dans un triplex. En fait, c'est là que nous dormirons les meilleures nuits de notre vie. Il y règne un noir d'encre l'hiver et un froid cruel qui nous confine bien au chaud. Nous sommes à l'entrée du cercle polaire, mais aussi plus élevé quant au niveau de la mer. Un jeune médecin nous expliquera que cet environnement peut parfois créer un inconfort, voire des douleurs au tympan, ce que certains jeunes profs parmi nous ont expérimenté. Notre propriétaire deviendra bien plus qu'un simple logeur. Il est trappeur, pêcheur, fils d'agriculteur ayant quitté Amqui pour bûcher, et bien que analphabète, il est d'une intelligence remarquable. D'ailleurs, il est semblable à plusieurs de ses congénères générationnels. Combien de gens aujourd'hui âgés de 70 à 90 ans ai-je rencontré qui ont à peine une troisième année complétée? Des femmes épousées à 17-18 ans, quittant leur campagne aux enfants de cultivateurs, là de la faim et du froid, ce sont les personnages de La Squin de Albert Laberge, de Menot Maître Draveur de Félix Leclerc, ou encore de Painted Door de Sinclair Ross. Le Nord-Ouest a été un Eldorado momentané, comme ils le sont tous. Pour plusieurs fondateurs de cette région. Tous les Pollock, German, Finn, comme ils se nomment entre eux, partagent à cette latitude une même langue. La chasse et la pêche! Curieusement, cette langue a plané la méconnaissance qu'ils ont de celle du voisin. Le silence blanc sous la glace et le schnapps au roll-trou, voilà la véritable déclaration unilingue.

disciples, où la mère et sa fille se retrouvent. Oui, parce qu'il n'y a aucune autre, il n'y a pas d'école du soir, vous comprenez? L'école, c'est l'école de tout le monde. Et on s'arrange avec les moyens du bord. Sauf qu'on est assez bien équipé au niveau des moyens du bord. Je ferme la parenthèse. J'aurais pu l'ouvrir depuis le début, mais je veux revenir à mon récit. On me donne du « madame », mais on me tutoie. On me croit française de France. Ils peinent un peu à me comprendre parfois. Puis, l'apprivoisement s'amorce. Je donne ma part des corbeaux gros comme des daims noirs, me poussant à protéger mon petit chien quand je sors avec elle. J'apprends à traduire leurs expressions franglaises, celles de mes élèves, bien sûr, et non des corbeaux, jusqu'alors incompréhensibles. On va order une fry en fin de semaine, madame. On a ordé avec du gravy. On a watché un movie. Donc, moi, je leur fais découvrir le français grâce à l'avare de Molière, joué par Louis de Funès, qu'on écoute en classe. Dès lors, nous ne serons plus intimidés par nos écarts de langage.

Enfin, l'attachement suit. J'ai l'immense bonheur professionnel et personnel d'accompagner mes élèves de la 9e année au CPO, une 13e année en fait. Les classes, passant de 14-15 élèves en 9e année à parfois 3 en CPO, reflètent la réalité du milieu. Certains seront les tout premiers diplômés de leur famille entière. D'autres iront travailler à l'usine en cours de route. Plusieurs drames tapis dans l'ombre déchireront l'impression erronée de petites communautés proprettes parce qu'éloignées. Nous traverserons des cas de maladie mentale et de crise psychotique en plein examen. Des cas d'abus et d'inceste. De grossesse non désirée. Mais où l'avortement est le dernier tabou et où personne n'est vraiment qualifié pour intervenir directement. Les ressources en planning familial, en santé mentale et en counseling sont plutôt à Thunder Bay. 3 heures de route. Aller. 3 heures de route. Retour. Mais surtout, les ressources sont en anglais. Dans ce milieu où l'on récite encore la prière le matin et où le portrait de la reine trône à la cafétéria, un consensus implicite régente la communauté. Les professionnels et les dirigeants ont la légion pour boire un coup entre eux. Et pour le reste, ne pas oublier qu'on vous observe forcément et que les nouvelles

L'école devient progressivement bien plus qu'une salle de classe. Elle devient aussi un moteur de changement. Mon directeur alimente et encourage le dynamisme de ses nouveaux professeurs, facilite notre participation à de nombreux concours, obtient des subventions pour une tournée jumelant art dramatique et sport. Bref, nous sommes en parfaite synchronicité pour avoir un réel impact sur la communauté que nous impliquons activement dans nos événements.

La communauté est toujours invitée aux présentations théâtrales que j'offre en art dramatique, où nous créons à chaque fois une pièce. Parfois théâtre engagé, parfois théâtre classique, parfois théâtre adapté à la réalité. Les jeunes, nos jeunes, obtiennent un local grâce au cours de français. Nous avons rédigé une requête qui a été présentée au maire de Long-Lac et la Maison des jeunes a finalement été instaurée. Nous initions les Anglos à l'impro. Nous découvrons Jean-Marc Dalpé, poète et dramaturge franco-ontarien, ainsi que Patrice Desbiens, poète de Sudbury. Nous dérangeons. Mais le noyau francophone retrouve sa fibre franco et en redemande. Les services et intervenants veulent en être également. Articles de journaux, théâtre de création. En fait, nous devenons un parfait laboratoire culturel, pédagogique et humain.

Au retour de la plage du lac Cristal, lors du seul été passé sur les lieux, parce qu'évidemment, à chaque grand congé, on revenait au Québec, mon fils et moi avons chacun vécu un choc culturel. D'ailleurs, en passant, Christophe est un fruit de ces années de Géraldton. Les femmes Ojibwé avaient amené tous leurs petits avec les barbecues, avec les jouets, tout le monde était heureux, installé sur la plage et tout. Faisait beau, faisait chaud. Le lac Cristal était d'une pureté extraordinaire, mais d'une froideur. Ouh là là! Bref, les femmes avaient amené tous leurs petits et l'un d'eux semblait particulièrement intéressé par un jouet de mon fiston à moi. Le petit aux yeux noirs vint donc se planter devant mon garçon aux yeux bleus. Lui prit son camion très calmement, puis s'éloigna. Il revint avec un de ses propres jouets et l'offrit en partage à mon fils. Nous apprenions ensemble une manière nouvelle d'échange. Ce qui contredisait l'idée que les Indiens mettaient eux-mêmes le feu pour pouvoir sortir de leur réserve et venir à Géraldton être abrités dans l'école vide l'été, franchement. Mais vous savez, hein, c'est les difficultés, les frictions entre les différentes communautés, là, c'est pas juste dans les grandes villes, c'est partout pareil. Fatalement, à 3 ans, mon garçon se mit à me parler de couch, de big truck, et le Milou de Tintin devint Snowy.

c'en était fini. Plus rien ne nous retiendrait. Ni les bons salaires, ni les ciels d'été à 23 heures en juin, ni les aurores boréales à pêcher les étoiles, ni même la première pelletée de terre de la nouvelle école francophone autonome, enfin officielle. Rien. Je sentais le poids de la limite et je songeais à mon fils. Et je me disais, j'ai des élèves extraordinaires qui iront à l'université ou au collège et d'autres pas. C'est dans les larmes que j'ai quitté mes jeunes, après leur bal de finissant. Mais en même temps, plus convaincue que jamais que mon fils parlerait français, qu'il étudierait là où il le voudrait. Qu'il était temps, je crois, de rentrer à la maison. Nous étions plusieurs à quitter. Après 5 ans, 6 ans, mes autres collègues de la première heure quittaient également Géraldton, principalement pour revenir au Québec. C'est comme si, après ces années-là, nous étions tous passés de nomades temporaires, parce que plusieurs d'entre nous avions déjà adopté le circuit de professeur itinérant, si je puis dire. Mais on vieillissait. Le temps nous rattrapait. J'avais maintenant un garçon. Et en fait, je crois que j'aspirais à une certaine sédentarité. Parce qu'à chaque année, on se rejouait le même film, de retrouver un logement, de s'y installer. Et à la fin de l'année scolaire, on remballait nos cartons, ne sachant pas où on serait en septembre. Étant donné qu'il n'y avait pas tellement de logements, il n'était pas question qu'on achète une maison ou quoi que ce soit. Donc, on était comme tout le temps dans nos bagages. Mais ça a été une période vraiment extraordinaire. J'ai eu des rencontres et des coups de cœur vraiment foudroyants. D'abord pour le côté robuste du paysage, de l'environnement, de tout ce que ça demande. Les insectes, la présence des insectes, les épisodes de chenilles qui tapissent tout. Les arbres, les trottoirs, les accidents d'auto par la quantité incroyable de chenilles écrasées qui deviennent une source glissante. Mais il y a aussi les murs d'aurore boréale quand on part de Géraldton pour aller à Thunder Bay puis qu'on revient. C'est absolument extraordinaire. Le passage du froid de la nuit au très, très chaud quand le mois de juin arrive. Il y a quelque chose de très, très attachant puis de très, très... envahissant, parce que quand on est là, évidemment, on s'imprègne de tout ça. Et quand on quitte, ben c'est sûr que on revient dans un autre monde consumériste. Bon, quand on partait puis qu'on venait l'été, on tombait en amour avec le marché 440 à cause de la
il y avait la profusion de produits, de luxe, de baguettes de pain comme on l'aime, craquantes, avec des fromages, tu sais. Bon, tout était là, mais quand on était là-bas, on n'avait pas ces choses-là. Il fallait qu'on aille à Thunder Bay, puis encore à Thunder Bay, on n'avait pas toujours ce qu'on voulait. Mais on avait autre chose. Sauf que, bien sûr, comme maîtresse d'école, je faisais attention à ce que je faisais. Puis de toute façon, j'étais jeune mère, hein? Mon enfant était très jeune, et puis Alain et moi travaillions tous les deux, mais comme sur des horaires différents, puisqu'il s'occupait de la maison de jeunes et moi que j'enseignais. Donc on avait la même communauté de jeunes à deux moments, dans deux contextes complètement différents. Mais on pouvait, en même temps, je crois, partager tout ça, et je crois que ça a été une bonne période pour les jeunes, parce que avec la maison des jeunes, ça a apaisé la vague de suicides qu'on avait connue. Et ça, c'est un des très, très grands drames que le Nord vit

Là, je vous glisse dans la boîte avec l'enregistrement que j'avais fait avec Mado sur mon obsolète. Et tous les deux, vous êtes dans ma belle boîte Hennessy XO, Extra Old Cognac. Évidemment, comme je l'ai déjà dit, le cognac est bu, mais la boîte est restée. Et là, je vais nous mettre collectivement avec Madeleine dans la boîte pour que ça puisse transférer, que je puisse l'enregistrer. OK, on part. Ça va faire un drôle de son.

0: écoutez, chers auditeurs, c'est parti. Je vous présente Matcham Mado. Puis vous allez l'entendre parler. Puis des fois, j'ai fait des clins d'œil à Mado dans mes émissions. Puis une couple de fois, je l'ai nommée aussi. Mais garde, elle est là. Puis elle a quelque chose d'intéressant à vous raconter. Fait que, envoyez donc, Madeleine, shoot.
1: D'accord, je shoot. Matcham m'a appelé par une belle journée il y a plusieurs années pour me dire qu'elle avait eu l'opportunité d'avoir un poste d'enseignante à Géraldton. Well, elle, Géraldton, j'ai dit, dans le nord-ouest de l'Ontario, c'est assez creux. Tu voudrais-tu venir avec moi pour qu'on aille explorer? J'ai dit certain que ça m'intéresse. C'était peut-être une semaine ou deux avant qu'on projette notre départ. Et puis là, j'ai eu l'opportunité de pouvoir acheter un pick-up avec une fifth wheel. Donc, on était autonome, on avait un camper pour pouvoir dormir le long de la route pour dépendre des hôtels et des motels. Alors, on s'est embarqué, Leslie, son conjoint, moi et mon conjoint, et on a quitté Saint-Joseph-du-Lac pour se rendre vers Géraldton. Ça a été plutôt captivant comme voyage avec nos deux conjoints qui s'entendaient comme la ronde en foire, évidemment. Et on a commencé par prendre la route, arrêter de manger un petit boucher à la chute. On a pris le chemin des écoliers en passant par North Bay et tout et tout. Et ce qui avait d'intéressant dans le camper, c'est que sur le dessus de la cabine, il y avait une couchette. Et on avait une vue panoramique sur la route en hauteur sans pouvoir voir le nez du véhicule. Alors on flottait, c'était vraiment hallucinant comme expérience pour voyager. C'était vraiment très plaisant. Et évidemment, c'est nos deux conjoints qui ont passé le plus clair de leur temps dans la couchette. Je me suis tapé la majorité de la conduite, mais c'était vraiment agréable dans l'ensemble. Évidemment, mon conjoint était en 10 minutes, ça l'arrêtait aux 5 minutes. on arrêtait pour faire le plein. S'il y avait un petit kiosque de cossin à vendre, il fallait qu'il aille voir. Ça nous a permis vraiment de se moquer de lui à gorge déployée. Et sans compter les soubresauts, parce qu'il faut dire aussi qu'on a fait quelque chose de complètement illégal. C'est que le camper est complètement fermé par rapport au camion. Alors, on n'était pas censé avoir de passagers dans le camper pendant qu'on roulait. Sauf que on a toujours été comme ça. Deux en arrière dans le camper, deux en avant pour la conduite. Alors, c'est mon meilleur coup de pas d'avoir fait quelque chose de complètement illégal.
2: Oui.
1: Mais bon, c'était vraiment très rigolo.
2: Oui.
1: Parce que les soubresauts, oui, je t'arrête, tu m'arrêtes, vas-y.
2: Non, continue, c'est correct. Parce que c'est ça, oui, continue, vas-y.
1: Et puis, évidemment, c'était aussi, il y avait des chemins assez chaotiques. Alors, ceux qui étaient derrière, dans la couchette, on les sentait pas trop, mais si on était assis sur la banquette, on avait du plaisir. Hein?
2: On revolait. On revolait. Quand... Bading, badang, boum, boum, boum. Fallait pas boire un café comme ça, pas de couvert.
1: Mais on a pu constater... L'expérience qu'on a constatée, c'est que les routes du Québec étaient très chaotiques, mais celles en Ontario étaient beaucoup mieux.
2: Oui, c'est vrai.
1: Et à un point tel qu'on s'est demandé, c'était quoi la différence de la recette de l'asphalte entre l'Ontario et le Québec?
2: Oui, c'est vrai, c'est vrai.
1: La différence est encore de nos jours. La différence est toujours là.
2: Oui, tu as raison. C'est tout à fait vrai.
1: J'ai aucune espèce d'idée que ce qu'ils font à leur asphalte en Ontario ou qu'est-ce que nous, on fait pas. Mais eux, à toffe et nous autres, à toffe pas.
2: Exactement. Alors, tu as tout à fait raison. Madeleine, tu m'as ramené quelque chose que j'avais complètement oublié. Toi, tu prétends que quand on est arrivé, on s'est installé dans un stationnement pour dormir. Puis Alain, lui, dit qu'on est arrêté plutôt à l'entrée de la ville, une espèce de parc ou de lookout ou je sais pas trop quoi, un point d'observation. Mais, tu sais, est-ce que c'est avant qu'on parte ou c'est quand on est arrivé ou enfin, bref, je sais pas trop. Mais moi, là, je vais te demander...
1: C'est quand on est arrivé.
2: Ouais, mais c'est quoi ton impression? Mettons, là, on en reparle, là, ça fait des années, puis t'es la seule à être venue aussi souvent nous voir, là. Mais qu'est-ce qui te reste, mettons, comme impression de Géraldton? Si t'avais juste quelques mots pour résumer, mettons.
1: C'est pas grand, mais quand même, je m'attendais que ce soit encore plus petit.
2: OK, ouais, OK.
1: Alors, j'ai trouvé ça quand même... c'est un gros village.
2: Ouais, c'est vrai.
1: C'est plutôt un gros village que je devrais qualifier. Mais il y avait quand même toutes les commodités, même des bars.
2: Oui, ça, il y en avait. Il y avait le beer store, il y avait le liquor store, il y avait deux restaurants. Mais, ouais, OK. Oh, c'est vrai. Mais moi aussi, c'est l'impression que j'ai eue quand je suis rentrée dans cette école-là et que je l'ai visitée avec mon directeur. Puis je me suis dit, waouh! Moi, c'était la piscine intérieure qui m'impressionnait.
1: Ben, avec raison d'ailleurs.
2: Dans l'école, en plus, tu sais. Dans l'école, ouais. Merveilleux.
1: C'est pas merveilleux pour toi, non?
2: Oui, exact. Hey, Madeleine, je vais te demander d'y penser. S'il vient quelque chose, ben tu me le dis, à moins que tu y aies pensé. As-tu pensé à quelque chose que tu aimerais entendre? Non?
1: Moi, honnêtement, je me suis dit que c'est dans ces années-là que Jerry Boulet nous a quittés.
2: OK.
1: Ce serait peut-être un beau clin d'œil d'envoyer une petite toune de Jerry Boulet.
2: OK. Ça peut-tu être aïe aïe?
1: Ça peut être aïe aïe. Ça peut être poisson rouge. Ça peut... Oui, ce serait bien.
2: Oui, parce que c'est poétique, puis les images sont tout à fait éclatées, puis je trouve que ça va avec un petit peu le...
1: Ça fit.
2: Oui, OK. OK, moi, essayer de glisser ça en même temps. Ben, Madeleine, je suis bien contente, puis franchement, je suis contente parce que là, ben, les auditeurs vont savoir c'est qui, ça, l'amado en question, là.
1: Ben, c'est moi-même. Enchantée, chers auditeurs, et continuez de suivre ma copine parce qu'elle travaille fort pour son émission, puis elle mérite d'être encouragée.
2: Oui, ben, ben, du fun, dans le fond, de son garde-robe. OK, Mado. Ben, écoute, je t'embrasse, puis on se reparle.
1: Ben, c'est parfait, puis salut à tous tes auditeurs.
2: Merci.
1: OK.
2: Là, je vous remets dans la boîte, j'ai enlevé Mado, mais maintenant, je vous mets avec mes écouteurs.

0: Je pense que j'ai foiré mon affaire. Excusez. J'ai eu un problème technique. Vous savez comment ce que c'est quand je suis dans mes boîtes puis mes affaires. Je viens tout mélanger dans mes pinceaux. Ah, écoutez, ce que je veux vous dire là-dessus, là, c'est que, en fait, cette chanson-là de Aïoï, elle a été écrite par André Saint-Denis. Et, évidemment, avec la complicité de Gérard Boulet, bien sûr, notre Jerry National. OK, on continue. Je suis revenue dans mon garde-robe. Et là, je vais vous faire entendre quelqu'un qui va nous livrer un témoignage très intéressant parce que c'est un natif de Longlac, qui est le village à une demi-heure de Géraldton, et que la majorité de la population étudiante francophone provient de Longlac, mais est obligée d'aller jusqu'à Géraldton pour étudier. Bon. Je vais le laisser défiler. C'est un de mes anciens élèves et il s'appelle Paul.
1: Soeur, avant d'atteindre la ville natale de Longlac-Géraldton, il y a un vide. Vous verrez des arbres de toutes sortes et des lacs qui semblent pétiller la sorcellerie. Ce vide dont je parle n'a-t-il pas une réception cellulaire, pas un seul phare. Point de pas, et pour réinforcer mon point, pas une seule vache n'existe sur 300 km à l'est et à l'ouest. Je vous le jure, c'est une petite cicatrice sur le bloc terrestre qui demande son attention. Maintenant, à environ 5 minutes des limites du village, il y a le cimetière communautaire. Au moment où j'ai franchi cette ligne, sueur froide, vous commencez à vous agiter, la peur abjecte vous saisit. Le village ouvre ses bras. Les coureurs de bois du passé vous invitent à partager leur connaissance. Je dois vous dire un secret, par exemple. Je ne suis pas retourné depuis 20 ans. Comprenez, les villages possèdent une certaine beauté que l'on peut apprécier si cela leur convient. J'ai des bons souvenirs, mais je griche des dents dans une mémoire abstraite infinie pour me rappeler la terreur que j'ai ressentie chaque jour en grandissant dans mes années de formation. Cela me fait de la peine de me souvenir de chaque hiver rigoureux, sans fin, bande de neige et d'eau, les bourrasques de neige murent votre peau, les rendant échurés, rouges, chaque cellule gelée. Mais aussi, grandir un adolescent gay, ne pas correspondre au moule des hommes qui sont des hommes et des opinions au beurre, vous laisse... Vous laisse comme les villages dans l'hiver, statues, punis et froid. Comme tout, les villages ont du cœur. Si un avec la nature est votre objectif, il est partout. Si vous pêchez chassé, encore mieux. Cela ressemble à une prise éhontée pour deux villages voisins qui, pour certains, pensent ne pas exister. Y a-t-il réellement des gens modernes demeurant en dessous du 50e parallèle dans le milieu du site? Certainement, il y en a. Peut-être j'y retournerai une journée, sans honte, vice avec l'expérience et possédant la maturité pour faire mon deuil, et peut-être, juste peut-être, la chance de me réintégrer aux forêts boréales. Mon père, résident permanent, ouvrira sa porte et on partagera les angoisses que les villages nous ont infligées. Et comme il semble que les villages soient une oasis dans un endroit apparemment inhospitalisé, je vous invite à le constater pour vous-même. Voulez-vous rire? Trop long?
2: Non. C'est très bon, Paul.
1: Penses-tu?
2: Oh oui, je t'ai enregistré déjà. J'ai pas pris de chance. J'ai dit, d'après moi, ça va être sa première lecture. Il va être émotif, mais en même temps, il sait pas que je l'enregistre, donc il va probablement être moins nerveux.
1: Oui, oui, c'est totalement idée. Je trouvais que... à l'aise de le relire et de le ressentir dans moi aussi.
2: Oh non, regarde, c'est correct parce que, franchement, tu abordes de façon très directe, tout à fait l'autre versant de la médaille. Et tu notes des détails que moi, j'ai pas noté parce que je suis pas native de la région, puis il y a des choses qui m'échappent, que je connais pas, puis que je sais pas. Mais tu es en train d'ouvrir une porte sur quelque chose, une autre réalité. Puis franchement, tu m'étonnes. Tu écris bien.
1: Mais j'essaie, définitivement, comme je continue à écrire comme d'habitude, mais c'est pas aussi tant qu'avant, mais je sais encore, c'est juste, je voulais pas que ça semble comme un pitch pour aller en vacances au nord de l'Ontario. Mais je voulais pas que ça soit non plus que ça soit tout l'enfer et puis l'engourdissement d'être là pour 18 ans, hein?
2: Oui.
1: Mais il y a eu des bonnes choses aussi. Mais qu'est-ce que, qui m'a brûlé peut-être le plus, c'était que c'est une place que vraiment, est-ce qu'il devrait exister? Parce que vraiment, ça a commencé avec les coureurs de bois et puis tout ça, mais maintenant, si on le revoit, ça l'a retourné auparavant parce que il n'y a plus d'industrie non plus. So,
2: non.
1: J'ai pas inclus ça, mais je voulais juste être très... C'est quoi le mot « raw » ?
2: Cru.
1: Cru.
2: Oui, mais c'est parfait. Mais honnêtement... Oui, mais c'est ça. Surtout que toi, tu avais une condition particulière. Pas une condition, tu avais une situation particulière parce que culturellement, tu étais isolé. Et,
1: oui.
2: Et sexuellement aussi, tu étais isolé. Parce que il y a toute la question des... Écoute, il y a toute la question de la peur homophobe. Puis tu es dans un monde d'hommes. Puis tu as raison, tu l'as bien dit, là, l'orignal, puis tout ça. Tu sais, garde, je trouve que tu as vraiment cerné très, très, très, très bien l'affaire. Puis là, ce que je vais dire, parce que je ne l'ai pas dit au début de l'enregistrement, parce que je t'ai enregistré en direct un peu à ton insu, c'est que tu es un ancien élève de la période où moi j'y étais.
1: Good.
2: Puis ça, je le dis, je te le dis en même temps à toi, puis je continue d'enregistrer parce que ça va aller dans ma capsule. C'est ce que je vais mettre exactement après la fin de mon récit, où est-ce que je reviens au Québec. Mais je vais faire une petite introduction de rien du tout pour dire que là, j'ai un invité vraiment spécial. Puis ça va être toi. Écoute, Paul.
1: Merci.
2: Écoute. Moi, ce que je vais faire, parce que j'ai une limite de temps, je vais cesser l'enregistrement que je fais actuellement avec mes auditeurs.
1: Oui.
2: Puis je vais continuer de parler. Mais les auditeurs, en même temps, voient bien qu'est-ce qui se passe, là. Ils ont tout compris, puis ils sont encore là. Ils sont comme s'ils étaient là avec nous, là, dans nos garde-robes respectifs. Fait qu'on va demander à tout le monde un moment donné de se mettre dans son garde-robe pour nous écouter.
1: Mais oui, peut-être c'est une bonne chose. Peut-être ça va leur donner du confort.
2: Peut-être. Attends une minute, je vais leur dire, là. Bon, OK, mes chers auditeurs, vous avez compris là, qu'on a un fond noir. Écoutez, je vous reviens. Il faut que j'arrête, sinon on va déborder le temps puis on va nous couper. Je veux pas, vous savez comment j'ai peur de jamais... Ça va toujours manquer de temps. Je vous mets sur pause. Je veux juste dire bonjour à Paul. Et je vous reviens tout de suite. Bougez pas.
0: Nous voilà au générique, déjà. Merci à Pascal pour la musique du groupe québécois Les Revenants et cet album Bête lumineuse, au pluriel, en plein centre avec l'esprit de mon récit. Merci à Mado, une autre complice vieille, elle aussi, de notre 6e année primaire, tout comme Pascal. Ben, merci à Paul aussi. Ancien élève du secondaire à l'école du Nord-Ouest de l'Ontario, où j'enseignais à Geraldton, qui a accepté mon invitation à revisiter, non sans douleur pour lui, les années Geraldton. Merci à Procore Radio, qui permet ces voyages spatio-temporels du fond de mon garde-robe. Et merci à vous, qui m'accompagnez dans mes plus grands retranchements. Pour Paul, à sa suggestion, voici Everything in its Right Place de Radiohead.

0: Ici Leslie Piché qui vous dit bonne semaine. Pour un autre rendez-vous, revenez du fond de mon garde-robe. Je vous souhaite le meilleur. 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
1: 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Ce soir, on débute le show avec du art rock, puis on basculera tout doucement vers le prog symphonique. Vous entendrez We Came From Space, Seize the Day, Flying Color, A Place in Your World, The Neil Morse Band, Bird on a Wire, Transatlantic, Black as Sky, Eric Gillette, Runway, Keem Crimson, In the Court of Crimson King, Strubs, Autumn, puis on va terminer avec la version live de N.U. and I de Yes.